marchait. Et j'ai vu qu'elle avait disparu. J'ai demandé à tout le monde s'ils ont vu peut-être la touriste. La personne ne savait où elle se trouvait.